25 ans. Comment peut-on être de droite et défendre une politique au service de l'argent et des privilèges? La crise, c'est bon. Vos habitudes, vos idées, votre égoïsme.